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1: Il est 3h.
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1: Il est 4h.
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1: Il est 5h.
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2: Et voici l'horoscope de ce lundi, nous sommes le 14 septembre avec les béliers. N'oubliez pas de prendre les contacts nécessaires pour votre avenir professionnel.
3: Taureau, certaines tensions ou incompréhensions sont possibles.
4: Les gémeaux, l'ambiance familiale sera favorable au dialogue et à la complicité.
5: Cancer, vous aurez la possibilité de réaliser de bonnes affaires.
6: Lion, vos efforts porteront rapidement leurs fruits.
7: Et Vierge, célibataire, les astres amplifieront votre fougue naturelle.
8: Balance, vous aurez besoin de vérifier que votre conjoint est sur la même longueur d'onde et qu'il envisage aussi des projets de couple à long terme.
9: Les scorpions, ne vous endormez pas dans un confort tranquille.
10: Les sagittaires, vous serez hyperactifs et dynamiques.
11: Les capricornes, une dispute avec un collègue n'est pas impossible.
12: Les Verseaux, évitez toute interférence entre votre vie privée et votre vie.
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3: Bonjour, plusieurs professions prévoient des mobilisations partout en France ce mardi 15 septembre, parmi elles les policiers mais également les salariés du secteur de la santé ou de l'énergie, ceux de l'enseignement supérieur ou encore les étudiants. Un parent d'élève est en garde à vue après avoir menacé de mort la principale et un surveillant du collège de la commune d'Aisines en Gironde dans l'agglomération de Bordeaux. Le procureur de la République de Bordeaux explique avoir été saisi par les services de l'éducation nationale. Ce père de famille s'est introduit dans le collège pour se plainte de réprimande d'un surveillant à l'encontre de sa fille dans la matinée. Il a été interpellé hier après-midi. Le Centre national de gestion de la fonction publique hospitalière a démenti les soupçons de fraude au concours de médecine. Une lettre anonyme apparue en juin affirmait que des sujets et grilles de correction avaient circulé avant les épreuves de l'internat. Le pape Léon XIV a abrogé la réduction des salaires des cardinaux et hauts responsables du Vatican. En mars 2021, le pape François avait diminué de 10% ceux des cardinaux et de 8% ceux des hauts responsables des dicastères, les ministères du Vatican. Cette mesure d'austérité avait été prise pour apaiser les finances du Saint-Siège, frappé de plein fouet par la crise sanitaire du Covid-19 dans un contexte de déficit chronique. Les États-Unis disposent d'armes déployées en orbite, annonce l'US Space Force, la branche des armées américaines dédiée à l'espace. Elle confirme pour la première fois la présence de telles capacités militaires dans l'espace. La nature de ces armements n'est pas précisée. C'est la fin de ce flash, une très bonne journée à notre écoute.
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2: Et en ce mardi 15 septembre, bonne fête aux Roland. Les béliers, faites le maximum pour mener rondement vos affaires. Les taureaux, vous devrez adopter une vision des choses différente. Gémeaux, les réactions de votre partenaire peuvent enrichir votre vision des choses. Cancer, vous êtes prêt à transformer chaque défi en véritable opportunité de progression. Les lions, audace, esprit compétitif, volonté de réussir, formeront un cocktail explosif. Les vierges, vous allez trouver un terrain d'entente qui ouvrira la porte à la concrétisation d'un projet familial. Balance, rien ne sera facile, mais les obstacles auront un effet stimulant sur vous. Les scorpions, vous avancerez avec une énergie plus vive. Les sagittaires, vous avez entre vos mains toutes les cartes pour mener à bien les projets que vous comptez réaliser. Capricorne, changez de fusil d'épaule si vous êtes seul. Les Verseaux, chaque difficulté réveillera.
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3: Bonjour à tous. Aujourd'hui, gros plan sur Miss Dominique. Née à Sarcelles, Dominique Michalon, dit Miss Dominique, est une autrice, compositrice, interprète française. Elle passe une partie de son enfance en Martinique, où ses parents protestants l'inscrivent à une chorale de gospel. Miss Dominique découvre le chant avec un disque de Judy Garland et se passionne rapidement pour la soul et le jazz. Après la mort de ses parents, Miss

0: Dominique obtient une bourse pour intégrer l'école supérieure du spectacle de Paris. À la fin de ses études, elle travaille en tant que coiffeuse et se produit au sein du groupe gospel Wave Singer. En 1998, la chanteuse signe son premier album ainsi que le single Côté Moine un an plus tard. Plus tard, la chanteuse participe à la 4e saison de La Nouvelle Star où elle est finaliste aux côtés du vainqueur Christophe Willem en 2006. Cette expérience au sein du télécrochet lui permet de signer chez Sony BMG avec lequel elle enregistre Une femme battante. Désormais surnommée Miss Dominique, l'artiste obtient un disque d'or et le prix de la révélation du public de l'année aux Victoires de la Musique en 2007. En avril de la même année, elle chante pour l'investiture de Nicolas Sarkozy à Bercy. Deux ans plus tard, en 2009, elle écrit son dernier opus, Si je n'étais pas moi. Miss Dominique renoue avec la télé en 2010 et apparaît dans la télé-réalité de TF1 La Ferme Célébrité en Afrique. En 2021, on la retrouve sur le plateau de La France un incroyable talent où elle accède à la demi-finale de l'émission. Côté vie privée, elle donne naissance à un fils issu de sa relation avec son compagnon rencontré en 2011. Elle affiche sa seconde grossesse lors de la participation à Incroyable Talent en novembre 2021. Le 15 février 2023, elle annonce sa troisième grossesse. On se retrouve très vite avec d'autres infos.
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1: La météo pour ce mardi 15 septembre, l'anticyclone règne sur le pays avec du soleil qui domine au nord comme au sud. Les températures pour ce mardi matin, 13 degrés pour Strasbourg et Lyon, 16 degrés pour Paris, Brest et Cherbourg, 16 également pour Lille, 16 degrés à Toulouse, 17 à Bordeaux et Biarritz, 18 à Nice et Perpignan. Et pour ce mardi après-midi, 19 degrés sur la Bretagne, 20 degrés sur la Normandie, 25 sur les Hauts-de-France, 26 degrés pour la Corse, 27 en Alsace, 28 degrés sur la Côte d'Azur et autour du Golfe du Lion, 29 en région parisienne, 30 degrés sur la vallée du Rhône et le centre-val de Loire, et jusqu'à 32 degrés en Occitanie. 17 à Bordeaux et Biarritz, 18 à Nice et Perpignan. Et pour ce mardi après-midi, 19 degrés sur la Bretagne, 20 degrés sur la Normandie, 25 sur les Hauts-de-France, 26 degrés pour la Corse, 27 en Alsace, 28 degrés sur la Côte d'Azur et autour du Golfe du Lion, 29 en région parisienne, 30 degrés sur la vallée du Rhône et le centre-val de Loire, et jusqu'à 32 degrés en Occitanie.
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1: Et ce mardi 15 septembre, le tiercé quarté Quintet Plus aura lieu à 13h55 sur l'hippodrome de Compiègne. Une épreuve de plat, 2800 mètres à parcourir pour les 16 partants du prix des Bords de l'Oise. Les 5 chevaux à noter pour la base, le 7 Mr. Gats, le 8 Dempy, l'As Chess, le 6 Mighty Boy et le 4 Maya Star. On complète cette combinaison avec le 12 Sapristi, le 15 Lorenzo de Medici et le 14 Like It or Not. Notez le 7, le 8, l'As, le 6, le 4, le 12, le 15 et le 14. Le jeu simple avec le 7 gagnant, le 8 et l'As en placé. 7, 8, As, 6, 4, 12, 15 et 14. Bonne chance et à demain.
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1: Il est 8h.
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4: Bonjour, plusieurs professions prévoient des mobilisations partout en France ce mardi 15 septembre, parmi elles les policiers mais également les salariés du secteur de la santé ou de l'énergie, ceux de l'enseignement supérieur ou encore les étudiants. Un parent d'élève est en garde à vue après avoir menacé de mort la principale et un surveillant du collège de la commune d'Aisines en Gironde dans l'agglomération de Bordeaux. Le procureur de la République de Bordeaux explique avoir été saisi par les services de l'éducation nationale. Ce père de famille s'est introduit dans le collège pour se plainte de réprimande d'un surveillant à l'encontre de sa fille dans la matinée. Il a été interpellé hier après-midi. Le Centre national de gestion de la fonction publique hospitalière a démenti les soupçons de fraude au concours de médecine. Une lettre anonyme apparue en juin affirmait que des sujets et grilles de correction avaient circulé avant les épreuves de l'internat. Le pape Léon XIV a abrogé la réduction des salaires des cardinaux et hauts responsables du Vatican. En mars 2021, le pape François avait diminué de 10% ceux des cardinaux et de 8% ceux des hauts responsables des dicastères, les ministères du Vatican. Cette mesure d'austérité avait été prise pour apaiser les finances du Saint-Siège frappé de plein fouet par la crise sanitaire du Covid-19 dans un contexte de déficit chronique. Les États-Unis disposent d'armes déployées en orbite, annonce l'US Space Force, la branche des armées américaines dédiée à l'espace. Elle confirme pour la première fois la présence de telles capacités militaires dans l'espace. La nature de ces armements n'est pas précisée. C'est la fin de ce flash, une très bonne journée à notre écoute.
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2: Et en ce mardi 15 septembre, bonne fête aux Roland. Les béliers, faites le maximum pour mener rondement vos affaires. Les taureaux, vous devrez adopter une vision des choses différente. Gémeaux, les réactions de votre partenaire peuvent enrichir votre vision des choses. Cancer, vous êtes prêt à transformer chaque défi en véritable opportunité de progression. Les lions, audace, esprit compétitif, volonté de réussir, formeront un cocktail explosif. Les vierges, vous allez trouver un terrain d'entente qui ouvrira la porte à la concrétisation d'un projet familial. Balance, rien ne sera facile, mais les obstacles auront un effet stimulant sur vous. Les scorpions, vous avancerez avec une énergie plus vive. Les sagittaires, vous avez entre vos mains toutes les cartes pour mener à bien les projets que vous comptez réaliser. Capricorne, changez de fusil d'épaule si vous êtes seul. Les

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1: La météo pour ce mardi 15 septembre, l'anticyclone règne sur le pays avec du soleil qui domine au nord comme au sud. Les températures pour ce mardi matin, 13 degrés pour Strasbourg et Lyon, 16 degrés pour Paris, Brest et Cherbourg, 16 également pour Lille, 16 degrés à Toulouse, 17 à Bordeaux et Biarritz, 18 à Nice et Perpignan. Et pour ce mardi après-midi, 19 degrés sur la Bretagne, 20 degrés sur la Normandie, 25 sur les Hauts-de-France, 26 degrés pour la Corse, 27 en Alsace, 28 degrés sur la Côte d'Azur et autour du Golfe du Lion, 29 en région parisienne, 30 degrés sur la vallée du Rhône et le centre-val de Loire, et jusqu'à 32 degrés en Occitanie. 17 à Bordeaux et Biarritz, 18 à Nice et Perpignan. Et pour ce mardi après-midi, 19 degrés sur la Bretagne, 20 degrés sur la Normandie, 25 sur les Hauts-de-France, 26 degrés pour la Corse, 27 en Alsace, 28 degrés sur la Côte d'Azur et autour du Golfe du Lion, 29 en région parisienne, 30 degrés sur la vallée du Rhône et le centre-val de Loire, et jusqu'à 32 degrés en Occitanie.
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2: Bonjour à tous. Aujourd'hui, gros plan sur Miss Dominique. Née à Sarcelles, Dominique Michalon, dit Miss Dominique, est une autrice, compositrice, interprète française. Elle passe une partie de son enfance en Martinique, où ses parents protestants l'inscrivent à une chorale de gospel. Miss Dominique découvre le chant avec un disque de Judy Garland et se passionne rapidement pour la soul et le jazz. Après la mort de ses parents, Miss Dominique obtient une bourse pour intégrer l'école supérieure du spectacle de Paris. À la fin de ses études, elle travaille en tant que coiffeuse et se produit au sein du groupe gospel Wavesinger. En 1998, la chanteuse signe son premier album ainsi que le single Côté Moine un an plus tard. Plus tard, la chanteuse participe à la 4e saison de La Nouvelle Star où elle est finaliste aux côtés du vainqueur Christophe Willem en 2006. Cette expérience au sein du télécrochet lui permet de signer chez Sony BMG avec lequel elle enregistre Une femme battante. Désormais surnommée Miss Dominique, l'artiste obtient un disque d'or et le prix de la révélation du public de l'année aux Victoires de la Musique en 2007. En avril de la même année, elle chante pour l'investiture de Nicolas Sarkozy à Bercy. Deux ans plus tard, en 2009, elle écrit son dernier opus, Si je n'étais pas moi. Miss Dominique renoue avec la télé en 2010 et apparaît dans la télé-réalité de TF1, La ferme célébrité en Afrique. En 2021, on la retrouve sur le plateau de La France, un incroyable talent où elle accède à la demi-finale de l'émission. Côté vie privée, elle donne naissance à un fils issu de sa relation avec son compagnon, rencontré en 2011. Elle affiche sa seconde grossesse lors de la participation à Incroyable Talent en novembre 2021. Le 15 février 2023, elle annonce sa troisième grossesse. On se retrouve très vite avec d'autres infos.
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2: Bonjour à tous, dont l'actualité des objets connectés. Depuis quelques jours, le Cyber Resilience Act a changé la sécurité de presque tous vos objets connectés. Depuis vendredi dernier, depuis le 11 septembre, le Cyber Resilience Act impose aux fabricants de signaler les failles et incidents graves touchant leurs objets connectés. Le règlement européen change donc concrètement pour vous. La sécurité numérique change de dimension en France et en Europe. Qu'il s'agisse de téléphones portables, de routeurs, de jouets connectés ou gestionnaires de mots de passe, plus aucun produit numérique vendu dans l'Union européenne n'échappera donc à cette nouvelle règle de cybersécurité. Le Cyber Resilience Act, dont l'application progressive a démarré cette année, prévoit un calendrier serré, des obligations signalement inédites et des amendes pouvant grimper jusqu'à 15 millions d'euros. Une révolution silencieuse, peut-être, mais qui concerne autant les géants de la tech que les petits éditeurs de logiciels libres, adoptés par les institutions européennes. Ce règlement, plus connu sous le nom de Cyber Resilience Act, commence à pas mal faire parler dans le monde de la sécurité informatique. Celui-ci a pour objectif d'imposer un socle commun de cybersécurité à tous les produits qui comportent des éléments numériques vendus dans l'Union européenne. Fabricants, importateurs et distributeurs devront donc désormais penser sécurité dès la conception et non plus seulement en cas de crise. Le fameux marquage CE, déjà familier, attestera bientôt aussi de cette conformité numérique. On se retrouve très vite pour vous parler d'autres objets connectés.

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2: Bonjour à tous, dans l'actualité people du jour, on parle de Fovoto. Fovoto devient maman à 40 ans. La coach et membre du jury de Danse avec les Stars a déjà repris l'entraînement. On a un petit baby qui vient d'arriver, a-t-elle confié. En couple en tout cas avec le danseur et chorégraphe Romain Guillermic. À 40 ans, la danseuse mesure la chance d'avoir un corps qui lui permet encore d'être aussi en forme, d'avoir pu danser jusqu'à 8 mois et demi de grossesse et de reprendre les entraînements à peine un mois après. Le couple s'apprête à partir en tournée avec son nouveau spectacle Let's Go. Mais il ne faut pas compter sur la jeune maman pour en savoir plus. Je préfère m'exprimer par le mouvement ou par le jeu plutôt que par les mots, a-t-elle indiqué. Car si l'artiste a l'air solide, elle concède que le jugement peut vite la déstabiliser. Fauve Otto est en couple depuis plusieurs années avec Romain, âgé de 31 ans, qu'elle a rencontré au championnat du monde d'électro, comme elle le raconte dans ses différentes histoires. Un an plus tôt, dans 50 Minutes Inside, l'artiste confiait son désir de maternité. « J'espère que ça viendra un jour », admettait-elle, tout en laissant la vie et le destin faire. Bien lui en a pris, aujourd'hui le couple a initié une grande valse à trois. On se retrouve très vite avec d'autres Actu People.
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1: Et ce mardi 15 septembre, le tiercé quarté Quintet Plus aura lieu à 13h55 sur l'hippodrome de Compiègne. Une épreuve de plat, 2800 mètres à parcourir pour les 16 partants du prix des Bords de l'Oise. Les 5 chevaux à noter pour la base, le 7 Mr. Gats, le 8 Dempy, l'As Chess, le 6 Mighty Boy et le 4 Maya Star. On complète cette combinaison avec le 12 Sapristi, le 15 Lorenzo de Medici et le 14 Like It or Not. Notez le 7, le 8, l'As, le 6, le 4, le 12, le 15 et le 14. Le jeu simple avec le 7 gagnant, le 8 et l'As en placé. 7, 8, As, 6, 4, 12, 15 et 14. Bonne chance et à demain.
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2: Bonjour à tous. Dans l'actualité cinéma du jour, on parle de la sortie du film Fausse Note dans les salles de cinéma dès le 7 octobre prochain. Film signé Alexandre Arcadi avec notamment Benoît Poelvoorde et Cadmerad. Lors de son ultime concert à Paris, un chef d'orchestre de renom est confronté à un admirateur insistant. Sous ses apparences de Monsieur Tout-le-Monde, le fan s'infiltre dans l'opéra, perturbe la soirée et force un face-à-face inattendu avec le chef d'orchestre. Surgit alors un passé commun enfoui où la musique devient le révélateur d'une vérité bouleversante. Une nuit de tension et de vérité où la mémoire, la culpabilité et la justice s'affrontent en sourdine. Le film Fausse Note avec Cadmerad et Benoît Poelvoorde, ça se passera dès le 7 octobre prochain dans les salles de ciné. On se retrouve très vite avec d'autres films à découvrir.
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0: Bon après-midi.
1: Il est 16h. 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